0: comment il fait à fond, lui, au moins.
1: Ouais.
0: Faut le faire, faut le moins, moi, 1046. On a 269 north at the 10.
1: 4549, what's direction?